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Bonsoir à tous et bienvenue dans l'édition de janvier de Verden sur l'île radio. En direct d'unité centrale, j'enregistre l'émission. Je voulais vous souhaiter une bonne année. C'est pas très original, mais bon, j'espère que vous écouterez plein de musique cool. Le premier morceau qu'on a écouté était de Ryu Sakamoto, il s'appelle Sukiyaki, morceau qui apparaissait dans la BO du film Inherent Vice, BO qui, il me semble, a été composé et assemblé avec des morceaux d'autres artistes par Johnny Greenwood, qui est un mec très cool. Donc je vous recommande tout l'album. Et le morceau qu'on écoute tout de suite s'appelle Guardian, il est de Bharavi Raman et Nantes Shivan.

Le premier était de Lake, Lake Bridge, dans un groupe qui s'appelle Okonski. Ensuite, un morceau qui s'appelle Si Ono de L'Éclair. Ensuite, l'introduction d'un EP que j'aime beaucoup du groupe qui s'appelle Glass Beam, qui s'appelle Horizon. Et le morceau qui joue tout de suite est de Hector Zazou, qui s'appelle Devant la mer.

Un petit récap de morceaux qu'on vient d'écouter. Après Hector Zazou, on a écouté un morceau de Trem 77 qui s'appelle Into the Field et c'est sur un album qui va très bientôt sortir sur Bandcamp, un artiste que j'apprécie beaucoup. Ensuite, on a écouté le morceau qui s'appelle By Hook or By Cook de Jessica Pratt. Et en dernier, un morceau de Glassbeam, toujours sur le même album, qui s'appelle Mahal.

la fin de l'émission. J'avais encore un super morceau, malheureusement, à jouer le mois prochain. Les derniers morceaux qu'on a écoutés, c'était de Wombo, qui s'appelle Threads. Ensuite, un long morceau de Magma, qui s'appelle Life as Levy. Ensuite, I'll Show You How, de Cinnamon Solette. Et maintenant, I Can See Clearly, bien sûr, de Johnny Nash, cette fois. Je vous souhaite une très bonne soirée, et puis à bientôt sur Lune Radio.

0: Radio. Meilleurs vœux et bonne année à tous. Bienvenue dans cette résidence qui s'appelle We Love GA. Et pour cette émission, on va partir entre Kingston et New York. En gros, dans les années 70, entre Kingston et New York, une nouvelle énergie musicale prend forme. Les Jamaïcains installés aux États-Unis débarquent avec leur sound system, leur basse lourde et le toasting. Dans le Bronx, ces influences croisent le funk, la soul et la rue. Le hip-hop est en train de naître. On appelle cette période les Jamaïcains. Un moment où le reggae rencontre l'Amérique urbaine et où on a la musique change définitivement de visage. Et on va rester dans les années 90, plus précisément entre 92, peut-être un peu de 91 jusqu'à 96. Et pour démarrer, c'est le bon vieux Matt Cobra qui enregistre son track en 92 qui s'appelle Flex Time to Have Sex, qu'il a enregistré dans l'avion en rentrant de New York direction Kingston. 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

0: jusqu'à et rythmé par ces MC jamaïcains qui ont vraiment une manière à eux de kicker le mic et à l'époque ça gunshot. Sur ce track, c'était un triptyque avec le White et Don en mode ragamuffin, accompagné de Thief Dogs, de Tribe Called Quest et de Shifu, l'incontournable. Et là, on enchaîne sur un big collectif, un trio du nom de Fushnikans, des Big Boss 90 New York. On y est.
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la petite histoire, ce trio n'a aucun lien direct avec la Jamaïque. C'est trois jeunes qui sont nés, qui ont grandi à Brooklyn et qui ont été inondés de cette culture-là dans ce quartier new-yorkais et qui se sont dit, vas-y, on va mélanger hip-hop

Alors le track juste avant, on était en 95 avec l'original Capleton featuring avec qui? Avec le Big Boss Method Man from Wu-Tang. À l'époque, les Ricains voulaient absolument leur featuring avec des gars de West Indies, notamment de Kingston, et une belle

sur ce track qui se nomme Soundboy Burray, l'enterrement du garçon qui aime la musique, purement lyrics sound clash américain de l'époque. On retrouve un groupe de hip-hop qui s'appelle Smith & Wesson. Donc là, il n'y aura pas de featuring. Par contre, dans leur track, ils utilisent des termes jamaïcains. Ils parlent patois. Vraiment, ces termes ragamuffins, ils se sont clairement inspirés

On parle de cette période, comment ne pas évoquer le Big Chabaranx qui a passé une bonne partie de sa vie à New York et qui clairement sur ce track nous pose du ragamuffin sur du boom bap. C'est un magnifique exemple.

semble que t'as reconnu l'original Buju Banton et son titre Champion. Qui a une petite histoire, à l'époque il avait tellement forward en Jamaïque en 95 que les Ricains en sont devenus fous. Et le label Def Jam s'est dit vas-y tu sais quoi, on va en faire une version à notre sauce bien ricaine.

Et là, tu auras reconnu une voix de Youth, un MC new-yorkais du nom de Vicious, qui, à ma connaissance, pas de connexion directe avec la Jamaïque, pas d'origine ou quoi, qui a juste kiffé à l'époque de son adolescence cette vibe-là.

Alors lui, tu le connais. Tu le connais parce qu'il a interprété un hit mondialement connu, remixé dans toutes les sauces. Here Comes the Hot Stay par Murderer. Morceau trop connu, donc j'ai préféré jouer celui-ci. Hot This Year, moins connu. C'est un remix et tu verras que les remixes ont fait partie intégrante de cette époque-là.

qui est toujours 1995, et lui donc c'est Raven. J'en ai parlé tout à l'heure, c'est vraiment le fidèle destrier de Shaggy avec qui ils ont sorti leur plus gros hit. Big Up, Summertime, Angel aussi, magnifique. Alors lui il n'est pas jamaïcain, il est des îles Barbade, mais dans ses îles, dans les West Indies, ils se connaissent tous et ils promotionnent cette culture-là quoi. Elle dépasse les frontières de...

Ok, la prochaine, on va enchaîner sur un de mes MC jamaïcains préférés de l'époque, 80-90, il s'appelle Bourro Bonton. Et pareil, son titre originel, il l'a posé sur une version de Steel & Clivy, je crois, direct straight out à Kingston. Et pour le coup, là, les Américains, ils ont tellement kiffé qu'ils lui ont dit « Mec, cette fois-ci, tu vas poser sur une production à nous et on va te clipper chez nous aux États-Unis parce que ce track, il est mortel. »

Et donc on est encore sur un remix. Faut savoir qu'à l'époque c'était courant dans les années 90 de remixer pour ainsi croiser l'audience dancehall et hip-hop aux USA. C'est ce qu'a fait le label Massive D en 95 là il me semble. Très présent à New York à l'époque, donc pour séduire tout le monde fallait la version originale jamaïcaine et fallait aussi le remix UK, excusez-moi, américain.

0: Ok, il reste 10 minutes et il faut absolument que je joue les 3 derniers morceaux parce que les kiffent bien et ils font partie de la sélection qu'on a faite avec mon pote Arthur. Big up encore. Et on va jouer les anthems maintenant, ceux qui ont vraiment permis à la culture jamaïcaine d'être là où elle en est aujourd'hui encore et là où elle a été dans les années 90. On va commencer par le Big Bad Mad Lion qui t'a sorti une tuerie, Shoot to Kill, tu tires pour tuer. Mais musicalement parlant, je te parle.
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Et comment parler de culture jamaïcaine sans évoquer KRS-One aussi, lui qui a vraiment fait l'acier, le ciment entre cette culture des West Indies et la vibes new-yorkaise boom-bap de l'époque. Et là, on peut même parler un petit peu de son breaké, tu vois, ça s'accélère un peu plus. C'est

Ok, la dernière. On arrive à la fin de cette émission spéciale Jamaicans. On va jouer le pionnier. Il a tout. Il est né en Angleterre, mais il a passé sa vie entre Kingston et New York. Il a permis de développer cette connexion entre le mouvement hip-hop américain et la vibe reggae muffin, dancehall jamaïcaine. Et on va finir sur ce morceau-là. Tu vas voir, je te laisserai écouter le refrain. Je te dirai pas le titre, parce que tu vas le reconnaître. C'est une reprise de Sting que nos parents et nous-mêmes connaissons. Et là, c'est un morceau qui dédie à toute la diaspora jamaïcaine et des West Indies et des Caraïbes qui vivent à New York à l'époque. Écoute.

frère Arthur, Annecy, Marseille, Lyon. Connexion avec qui on a sélectionné tous ces tracks qui nous ont remémoré des beaux souvenirs d'adolescents et qui nous a permis de faire des belles découvertes encore. Big up Lucas, Lille Radio, Mush, Unité Centrale, tu connais pour l'accueil toujours et sa belle sélection de Scud. Bonne année à tous et on se revoit dans 2 mois pour

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